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0: 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Bonjour à tous et bienvenue dans votre Morning Show en ce lundi le 10 août 2026. J'espère que vous avez passé de superbes week-ends. Nous, on est là pour vous accompagner durant cette lundi qui s'annonce peut-être difficile ou peut-être super top. On ne sait jamais. Eh bien, restez avec nous. Vous allez comprendre qu'il y aura des hits, des cadeaux, des tips et surtout des news insolites. Bonjour Chalini, comment tu vas?
2: Bonjour Tasnim, bonjour à tous. Quel plaisir de vous retrouver en ce lundi. Moi, ça va très très bien, en forme pour attaquer ce lundi. Voilà, bienvenue à tous. C'est votre morning show qui démarre avec Richard, Tasnim et Chalini. On espère que tout va bien de votre côté. Et oui, passez de très bons moments à l'écoute de votre radio préférée. À venir votre news insolite and your tips of the day.
0: Superbe. Et là, pour l'instant, nous, on vous laisse. Nous, on va faire pause café. Et ben, nous, on vous laisse à l'écoute de la radio.
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deux minutes maintenant, comme vous savez, tous les matins avec les news insolites, eh ben, on pose nos valises à différentes places. Et aujourd'hui, on ira direction l'Australie, où un insecte que l'on pensait disparu, eh ben, il a fait un retour plutôt incroyable. Il s'agit d'un phasme géant. C'est un insecte qui peut mesurer jusqu'à 20 cm et bien sûr son surnom c'est saucisse qui moche à cause de sa forme. Eh bien oui, les Guadeloupéens, saucisse géant. Enfin, saucisse qui moche, c'est plutôt. L'espèce avait disparu de son île après l'arrivée des rats, mais quelques survivants ont finalement été retrouvés sur un énorme rocher isolé en pleine mer. Et aujourd'hui, des programmes d'élevage tentent de sauver l'espèce. Ça veut dire sauver tout un saucisse, pémosé, connaissez pas un saucisse, ça c'est une bébête. Comme quoi, même après avoir été considéré comme disparu, eh ben, ce drôle d'insecte n'avait pas dit son dernier mot. Eh ben oui, ça se passe comme ça dans le Morning Show, mais là-bas tout de suite, on ira avec Doucement, Doucement.

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2: Si vous êtes en mode « je me réveille à l'instant », eh bien, doux réveil à vous. Merci d'être branché le Morning Show. Nous sommes quoi? Le lundi 10 août 2026. C'est parti pour une nouvelle aventure ensemble jusqu'à 10h. Mais là, pour tout de suite, on va s'intéresser à nos conseils du jour. Et ce matin, puisque c'est un début de semaine, eh bien, je vous recommande la méditation.
0: Exactement, tout de suite, your tips of the day, les amis. La méditation de pleine conscience ou mindfulness consiste à se concentrer sur votre respiration, vos émotions et vos pensées. Les recherches ont montré que celle-ci permet de diminuer le stress, l'anxiété et les risques de dépression. Et oui, la méditation peut booster votre système immunitaire, elle améliore votre concentration et votre mémoire.

0: soir. Elle élimine les douleurs et améliore également votre sommeil. La méditation, les amis, vous invite à un voyage intérieur, vous guidant vers une meilleure compréhension de vos émotions, de vos réactions et de vos désirs profonds. Cette introspection favorise l'estime de soi et la confiance en soi. Meditation quiets racing thoughts and helps you to focus better. Voilà, faites la méditation ce matin.
1: Voilà donc votre méditation du jour. Mais là, pour tout de suite, on accueille Léa. Ce sera pour l'horoscope.
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3: Bonjour à tous, les béliers, levez le pied. Taureau, un manque de sommeil risque de renforcer votre baisse de motivation. Gémeaux, vous risquez de mal interpréter tout ce que l'on vous dit. Les cancers, votre enthousiasme et votre bonne humeur seront communicatifs. Les lions, ne parlez pas des projets sur lesquels vous travaillez. Vierge, vous êtes beaucoup mieux dans votre peau. Balance, bonne journée dans l'ensemble. Scorpion, accordez-vous du repos. Sagittaire, vous aurez l'occasion de charmer la personne qui vous plaît. Capricorne, vos idées sont plutôt très originales. Les Verseaux, privilégiez la tranquillité. Poissons, vous serez le rayon de soleil de la journée de tous ceux que vous allez croiser aujourd'hui. Belle journée à tous.

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1: Un robinet qui fuit, une serrure qui est cassée, la plomberie qui pose problème, qui paie? Oui, en général, le locataire s'occupe de l'entretien courant et des petites réparations liées à son utilisation du logement. Pour les gros problèmes liés au bâtiment, eh bien, c'est la responsabilité qui revient désormais au propriétaire. Donc le conseil du jour, ne réparez pas et ne déduisez pas automatiquement du loyer sans discuter. Prévenez toujours l'autre partie et gardez toujours une trace écrite.
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1: Et ce matin, nous, on vous rappelle qu'à 6h50, dans 60 minutes chrono, un peu comme la série de Jack Bauer, eh bien, nous allons célébrer l'événement du jour qui est votre anniversaire.
3: Hi, exactement les amis, today we celebrate you. Si vous voulez souhaiter happy birthday à quelqu'un, envoyez vos messages et vos dédicaces sur la page Facebook de Énergie Maurice. On va lire vos messages vers 7h50 dans votre morning show. 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
1: 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On revient tout de suite après cette pub.
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1: Voici les prévisions météo en ce lundi 10 août 2026.
2: Vous l'avez certainement constaté, c'est nuageux ce matin et ça va durer tout le long de la journée avec même de la pluie qui sera même temporairement modérée, surtout sur la moitié est de l'île et sur le plateau central avec des poches de brouillard. Donc prudence, prudence si vous êtes sur nos routes. Côté température, la maximale va tourner entre 22, 24 sur les hauts, 26, 28 dans les régions côtières. Et à noter que la mer sera forte au-delà des récifs avec des vagues de l'ordre de 3 mètres et que les sorties en haute mer, de même que dans les lagons de l'est et du sud, sont déconseillées.
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3: Be bold, bonjour à tous, il est 7h.

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2: Allez, la météo, vous l'aurez compris, n'est pas très clémente ce matin. C'est un peu couvert avec de la pluie. Donc, si vous êtes en route, prudence, prudence. Et nous, à 7h10, on va justement s'intéresser à la situation sur nos routes.
3: Oui, alors les amis, la circulation est fluide dans le nord ce lundi matin. Mais si vous partez vers Port-Louis, ça bloque un petit peu du côté de Richter et à l'entrée de Port-Louis. In the center, ça roule très, très bien en ce moment du côté de Réduit et Moka. Quelques temps d'arrêt du côté d'Eben. Pas mal de véhicules, des ralentissements à signaler du côté de Rosyle. Et ça bloque un petit peu du côté de Bornes, Phoenix et Floréal en ce moment. Alors, soyez prudents sur nos routes, give way please, respectez les codes de la route et restez bien branchés sur Énergie Maurice.
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2: Merci d'être à l'écoute du Morning Show ensemble pour une nouvelle aventure. Après tout, c'est une nouvelle semaine qui débute. Nous sommes ensemble jusqu'à 10h.
3: Exactement, good vibes sur Énergie. Maurice, passez de très bons moments avec nous. C'est Richard, Tasnim et Chalini au micro jusqu'à 10h. Comme d'habitude, enjoy your time. À venir vos hits préférés, des jeux et des cadeaux.
6: Welcome les amis dans le Morning Show avec le trio. On espère que vous passez de bons moments en notre compagnie. Et bien, on continue à vous faire plaisir avec des hits et des cadeaux jusqu'à 10h.
2: Et n'oubliez pas, 7h10, 8h10, 9h10, la thématique du jour. On s'intéresse à votre quotidien, à ces petites choses de la vie et qui, parfois, on ne porte pas beaucoup attention, mais qui, parfois, a de l'effet. Et ce matin, on a décidé de nous intéresser à votre caractère. Êtes-vous cash ou pas? Je vous explique, pas que qui vous n'en casse d'impôts ou pas. C'est tout simplement imaginer une situation où vous vous retrouvez, par exemple, je sais pas moi, votre neveu vient vous voir et vous dit « Tonton, j'ai mal travaillé, j'ai eu de très mauvais résultats. » Est-ce que vous balancez à votre neveu « Et t'as une mari, pas apprendre, tata, fou, bien, bien couillon. » Ou alors est-ce que tu lui dis « Mais non, ça arrive, il faut étudier, il faut être un peu, il faut faire des efforts. » Est-ce que vous êtes cash ou pas? On veut tout savoir ce matin, on veut même être cash avec vous. Allez, on pose la question en studio là tout de suite.
3: Alors, no filter les amis, moi personnellement, je pense qu'il faut toujours dire la vérité. Et oui, par exemple, si la robe que tu portes est magnifique, I will say you look beautiful. Mais si la robe ne te met pas en valeur, ben je vais te demander de te changer parce que j'aime bien partager mon opinion. I want everybody to look their best. Mais si Dimoun l'a pu en coller, elle est là, Mobizadi Ali, ben dress code, la couleur noire, bizarre sansé.
6: D'accord, ben moi je suis plutôt, ça dépend des situations, parce qu'il faut déjà que je vois si la personne, attention si je dis la vérité, la personne se blesse, je ne vais surtout pas blesser quelqu'un, mais par contre pour un enfant, si ça...

0: président pas bon bella moi vous dis aller et ça non ça c'est
1: bien
0: pas
1: prane.
0: Bon ça hein
1: bien
0: bien
1: prane.
0: Prane.
1: Voilà.
0: Oui
1: voilà vous aussi est-ce que vous êtes cash ce matin ou pas on veut tout savoir de vous envoyez-nous ça en inbox sur la page Facebook de Energy Maurice on va marquer une courte pause et on revient tout de suite après
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0: Si vous êtes en route en ce moment pour le boulot, eh bien courage, courage. Si vous êtes à la maison, vous avez décidé de faire du ménage tôt le matin, eh bien allez-y. Si vous êtes en mode petit déjeuner, très bon appétit. Mais nous, ce matin, on va faire le tour du monde. On va parler insolite. Et ce matin, on va parler de cet insecte qui apparaît et qui disparaît. Avec moi, ces araignées qui vous trouvent l'île dans Oulassam, un peu rodli ou pas qu'on est cotilleté. Voilà, raconte-nous tout ça.
1: Exact, et ma direction l'Australie, où un insecte que l'on pensait disparu, eh bien, il a fait son grand retour. Il s'agit d'un énorme insecte qui ressemble à une branche et qui peut mesurer jusqu'à 20 cm. Avec sa drôle de forme, il est même surnommé la saucisse qui moche. Oui, si je vais trouver une saucisse qui peut mocher, c'est pas une saucisse pour manger, c'est un insecte, ça. À noter que l'espèce avait disparu de son île après l'arrivée des rats, mais quelques survivants ont finalement été découverts sur un rocher isolé en plein mer. Depuis, des spécialistes tentent de sauver l'espèce. Comme quoi, vous savez, la nature nous réserve encore de sacrées surprises.
0: C'est clair, entre bâtons et saucisses, on est bien gâtés ce matin. Et ces insectes qui apparaissent et qui disparaissent, en tout cas, oui. Non, n'imaginez pas des choses, vous qui êtes à l'écoute ce matin. Nous, on est là, par contre, pour vous faire imaginer les cadeaux que vous allez gagner, n'est-ce pas?
1: Exactement, un beau cadeau à gagner sur Energy Maurice ce matin. Tentez de repartir avec une paire de Huawei Earbuds pour écouter vos hits préférés partout avec vous. Qu'est-ce qu'il faut faire? Écoutez la question suivante.
0: Alors, il va falloir nous dire quelle application permet justement dans l'Apple Store. Est-ce que l'app Gallery permet de télécharger des choses pour Huawei Pura 90S? Est-ce que l'app Gallery permet de télécharger des choses pour Huawei Pura 90S? Est-ce que c'est la bonne réponse ou est-ce que c'est faux? Est-ce que c'est vrai ou est-ce que c'est faux? Si vous l'avez, cette réponse, que faut-il faire?
2: Trop facile, les amis. Si vous avez la bonne réponse, appelez-nous tout de suite sur le 260-95-00-260-95-00. Bonne chance à tous!
0: N'oubliez pas qu'il y a la possibilité de repartir avec des earbuds ce matin. Allez, nous, on va se faire plaisir côté hit Ozuna.

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1: Eh bien, ce matin, on va s'intéresser à un conducteur en particulier. Oui, vous allez certainement le reconnaître. Lui, il dépasse une voiture, puis deux, change de voie, accélère, se retrouve derrière vous, vous fait des appels de fort, dire ou dégazer, avancer, avancer, avancer. Et cinq minutes plus tard, vous le retrouvez, ce bonhomme ou cette madame, juste devant vous au prochain feu rouge. Oui, tout ça pour gagner quoi? Quelques secondes. Alors, sur la route, la vitesse réduit votre marge de réaction et peut rendre les conséquences d'un accident beaucoup plus grave. Alors inutile de transformer chaque trajet en Grand Prix, vous n'êtes pas Vin Diesel. Le but n'est pas d'arriver en premier, le but c'est tout simplement d'arriver. Voilà.
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1: Oui, c'est le Morning Show, ensemble jusqu'à 10h. Le meilleur date, ça se passe ici et nulle part ailleurs. Sans oublier la possibilité de repartir avec tout plein de cadeaux. Mais on a également des conseils pour vous en ce début de semaine. Et on a décidé de parler méditation pour bien démarrer la semaine.
2: Exactement, thanks Richard. La méditation de pleine conscience ou mindfulness consiste à se concentrer sur votre respiration, vos émotions et vos pensées, les amis. Les recherches ont montré que celle-ci permet de diminuer le stress et l'anxiété. Et oui, la méditation peut booster votre système immunitaire. Elle améliore votre concentration et votre mémoire. Elle élimine les douleurs et améliore également votre sommeil. La méditation vous invite à un voyage intérieur, vous guidant vers une meilleure compréhension de vos émotions, de vos réactions et de vos désirs profonds. Cette introspection, les amis, favorise l'estime de soi et la confiance en soi. Just like sports, si vous voulez améliorer votre bien-être aujourd'hui, ben faites la méditation pendant 20 minutes. Come on, breathe in, breathe out.
1: Allez, soyez cool, zen ce matin, ce début de semaine. Et nous, on vous propose d'être encore plus cool en jouant avec nous et pourquoi pas en repartant avec ce cadeau.
2: Oui, it's game time, ma sœur Énergie, les amis, à remporter des earbuds offerts par Énergie et Huawei. On accueille tout de suite Avnish à l'antenne. Avnish, bonjour et bienvenue sur Énergie.
3: Et bonjour Charlini, bonjour Richard et bonjour.
1: Bonjour.
4: Bonjour.
2: Hello Avnish, comment ça va?
3: Et ça va très bien, jusqu'ici, un peu frais.
2: Il fait frais que ça va habiter à Avnish.
3: Et là, actuellement, à Pointe-Biche, là.
2: D'accord, on passe un bon week-end, moi, espéré.
3: Et ouais, week-end, travail.
2: Ok, très bien. Je travaille dans quel domaine, à Avnish?
3: Et c'est dans la sécurité sociale.
2: D'accord, courage à toi.
3: Merci beaucoup.
1: Alors, je connais Trois-aux-Biches. Il y a notre cher collègue Stéphane Lecouze qui habite du côté. Mais Pointe-aux-Biche, ça se trouve où exactement?
3: Et c'est entre Pointe-au-Piment et Trois-aux-Biches.
1: Ok, très bien. C'est très dans le nord. C'est très, très dans le nord. Allez, très bien. On a bien compris. Côté géographie ce matin, c'est bien. Es-tu prêt à jouer avec nous pour repartir avec ton cadeau?
3: Oui.
1: Alors, il va falloir me dire si c'est vrai ou si c'est faux. Est-ce que l'App Galerie permet de télécharger des applications sur le Huawei Pura 90S?
3: Mais c'est vrai.
1: C'est vrai. On valide, on regarde.

0: c'est gagné. Bravo à toi, Avnish. Tu es notre grand gagnant du jour. Et ce matin, tu repars avec des earbuds offerts par Huawei et Énergie Maurice. Congratulations.
1: Et donc, ton coucou du matin, il est pour qui?
2: Et un petit coucou à cette même.
1: Oh, merci.
0: Merci.
2: La famille,

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1: Bonjour à tous, les béliers, levez le pied. Taureau, un manque de sommeil risque de renforcer votre baisse de motivation. Gémeaux, vous risquez de mal interpréter tout ce que l'on vous dit. Les cancers, votre enthousiasme et votre bonne humeur seront communicatifs. Les lions, ne parlez pas des projets sur lesquels vous travaillez. Vierge, vous êtes beaucoup mieux dans votre peau. Balance, bonne journée dans l'ensemble. Scorpion, accordez-vous du repos. Sagittaire, vous aurez l'occasion de charmer la personne qui vous plaît. Capricorne, vos idées sont plutôt très originales. Les Verseaux, privilégiez la tranquillité. Poisson, vous serez le rayon de soleil de la journée de tous ceux que vous allez croiser aujourd'hui. Belle journée à tous.
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0: Exactement. Et là, si vous voulez faire comme Bertie qui nous envoie

0: Il y a un petit message, il nous a écrit ANIF et nous a envoyé sur le 8020. Et bien, on va accueillir tout de suite Bati qui va fêter l'anniversaire de son fils Kylian qui a 5 ans aujourd'hui. Et c'est bien ça. Bonjour Bati.
1: Oui, bonjour toute l'équipe.
0: Comment tu vas?
1: Très bien, très content.
0: Et bien, aujourd'hui, tu m'as dit que c'est un jour spécial pour ton fils Kylian.
1: Oui, Kylian, oui, c'est bien ça, c'est son anniversaire.
2: Il est à l'écoute en ce moment?
1: Et oui, il est à l'écoute.
2: Ah bien, dis-lui d'écouter très fort ce qui va suivre là tout de suite.

0: qui viennent, tu vas pouvoir repartir avec les 3 bouteilles de Chandon et 2 boîtes de Mentos. Donc, moi, c'est que vous pouvez comprendre. Betty pour boire Chandon, Kylian pour manger Chingam, jusqu'à l'école rentrée.
1: Justement, et le coucou et le message du papa, c'est quoi pour ce matin? On t'écoute, Betty.
2: Voilà, le message du papa, c'est gros bisous et fais un bon garçon.
1: Voilà, fais un bon garçon, profite des Mentos et papa va bien profiter des bouteilles de Chandon, lui, de son côté.
0: Superbe. Et Betty, dis-nous, avant de partir, c'est quoi ta radio préférée?
2: C'est Énergie Maurice.
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1: Allons voir les caprices de Dame Nature en ce lundi 10 août 2026.
2: Vous l'avez certainement constaté depuis ce matin, il fait pas beau, pas mal de nuages, de la pluie, on aura tout le long de la journée, surtout sur la moitié est et sur le plateau central où des poches de brouillard sont aussi prévues. Côté température, ça devrait tourner entre 22, 24 sur les hauts, 26, 28 dans les régions côtières. Et à noter que la mer sera forte au-delà des récifs avec des vagues de l'ordre de 3 mètres et que les sorties en haute mer, de même que dans les lagons de l'est et du sud, sont déconseillées pour ce lundi.
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2: Vous l'avez compris, il fait pas très beau ce matin sur l'ensemble de l'île avec de la pluie par moment, donc des routes glissantes, prudence, mais nous on va aller jeter un coup d'œil là tout de suite sur la situation justement sur nos routes. Que se passe-t-il?
3: Eh bien, au Caudan, ça roule plutôt bien dans les deux sens avec une circulation assez fluide pour le moment. À Terre-Rouge, en revanche, le trafic est plus chargé sur le flyover avec une file de véhicules et quelques ralentissements. À Réduit, la circulation reste modérée autour du rond-point et ça continue quand même d'avancer normalement. Et du côté de Phoenix-Saint-Jean, le trafic est également assez soutenu, mais les véhicules continuent de progresser. Soyez donc un peu plus patients du côté de Terre-Rouge et Saint-Jean. Gardez vos distances et surtout, bonne route avec Énergie Maurice.
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2: Allez, patience pour tous ceux qui sont bloqués dans les bouchons. Nous, on vous accompagne jusqu'à 10h. Montez le volume de votre radio. 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
6: Exactement, bienvenue à tous. Quel plaisir de vous retrouver en ce lundi matin pour votre morning show. On espère que tout va bien de votre côté. Happy Monday et bon courage pour le travail. On vous accompagne dans la joie et la bonne humeur jusqu'à 10h.
3: Pour tous ceux qui viennent de se brancher Énergie Maurice, on vous souhaite la bienvenue dans votre morning show avec Richard Chalini et Tasnim. Bien sûr, on vous accompagne toujours dans la bonne humeur jusqu'à 10h.
2: Et de la bonne humeur, on en a tout plein à vous offrir ce matin jusqu'à 10h. Mais n'oubliez pas que ce rendez-vous, 7h10, 8h10, 9h10, notre thématique du jour. On s'intéresse à vos petites habitudes et on pose des questions, on veut tout savoir sur vous. Et ce matin, on s'intéresse à votre côté cash. Oui, est-ce que dans la vie, vous êtes très cash, vous dites les choses comme elles sont, vous êtes du style à mettre beaucoup de beurre, 0% cholestérol pour faire passer un message. Exemple, votre neveu débarque chez vous, tonton ou ma tante, j'ai mal travaillé, j'ai eu que des F partout. Qu'est-ce que vous dites à ce neveu? Est-ce que vous lui dites, comme sympa la pranen l'année, arrête de guette télévision, arrête de tout, bien bête mon garçon? Ou alors vous lui dites, vas-y, apprends, fais des efforts. Par exemple, votre voisine débarque devant vous, elle m'a dit, j'ai refait ma coiffure, comment tu trouves? C'est horrible. Est-ce que vous lui dites, mon Dieu, tu es super moche? Ou alors, est-ce que vous dites, ça va, il faut un peu d'amélioration? Alors, est-ce que vous êtes cash ou pas cash? On veut tout savoir ce matin. On pose la question en studio.
6: No filter for me. Moi, j'aime bien dire la vérité, les amis. Si la robe que tu portes est magnifique, je vais te dire, hi, gorgeous, you're so pretty. Mais si la coupe de tes cheveux ou la couleur de la robe ne te met pas en valeur, I will ask you to change it. La dernière fois, mon Dieu, monsieur, ce robe pas trop top, il fait à moi acheter 4 robes poulies.
2: Ah, quand même.
6: Oui.
2: Ça aussi, c'est une autre formule. Donc, voilà. Du coup, pour obtenir pas mal de cadeaux. Ou une autre technique. Oui, Tazim, toi, tu dis quoi? Cash, pas cash?
3: Moi, pour les enfants, c'est cash. Je vais dire franchement, il faut apprendre. Voilà. Non, tu as pas bien fait. Il faut que tu apprennes.
2: Ah, c'est TikTok.
3: Exactement. Justement, oui. Beaucoup TikTok. Mais par contre, pour les grandes personnes, ça dépend. Si je suis très proche de la personne, non.

0: j'arrive à te dire ce qu'il y a.
1: Cache.
0: Si c'est pas bon, c'est pas bon.
1: Si c'est pas bon, c'est pas bon. Soyez très bien. Moi, on va dire que c'est à peu près le même scénario. Ça dépend des circonstances. Oui, ouais. La plupart du temps, j'ai tendance à être très cash et parfois, ça me retombe pile dans la...
0: Dans
1: la figure, voilà. J'ai tendance à pas mettre assez d'eau dans mon eau. Voilà, si vous comprenez l'expression, il y a un autre truc qu'on met, mais on peut pas le dire là à 7h, donc du coup, je mets pas assez d'eau dans mon eau.
0: Adorni.
1: On va dire ça. Voilà, justement. Pourquoi pas? En tout cas, vous aussi, on veut tout savoir. Inbox, dites-nous si vous êtes cash ou pas cash, si vous dites les choses crûment ou si vous faites un petit rond-point avant d'expliquer les choses aux gens. On veut tout savoir en inbox sur la page Facebook de Énergie.
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2: On est toujours là à vous accompagner dans ce Morning Show jusqu'à 10h. 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Et on ne vous oublie pas également pour ces petites nouvelles insolites qui tombent à travers le monde. Et ce matin, on va s'intéresser à cet insecte. Oui, imaginez un croque-là, vous le voyez dans votre chambre. Et puis deux minutes après, vous ne le voyez plus. Mais vous savez qu'il est là. Et bien nous, on va s'intéresser à ces insectes qui ont décidé de faire leur grand retour. Allez, raconte-nous tout.
3: Exactement, sur tout côté, t'as niveau fait tic-tic-tic, les ailes fait partie. Alors, direction l'Australie où un insecte qu'on pensait qu'il avait disparu, eh ben non, il a fait un retour plutôt incroyable. C'est quoi ça? C'est un phasme géant, donc c'est un insecte qui ressemble à un bout de bois. Et donc, lui, il peut même mesurer jusqu'à 20 cm. Et d'ailleurs, son nom, c'est saucisse qui mange. Donc, si vous avez besoin de saucisse qui peut manger, eh ben, connais qui c'est un insecte, ça.
2: Voilà. Ouais. D'accord? Donc, du coup, à ne pas confondre.
3: Je peux dire ça, je pense que je peux dire ça, pam ou tout ça, ceci, ça.
2: Voilà, oui, très bien, on a compris, oui. On va éviter d'entrer dans les détails ce matin, c'est des insectes, vous savez, c'est compliqué. Allez, nous on offre des cadeaux ce matin, on offre quoi?
3: Eh ben, on va pouvoir vous offrir deux billets d'entrée à gagner pour la soirée Bubble Bee qui se tiendra le 29 août à Ocean's Creek Beach Hotel. Donc, c'est une soirée en partenariat avec Énergie Maurice qui vous présente le Tribute to ABBA le samedi 29 août. Donc, moi, je vous dis, préparez-vous à vivre une soirée exceptionnelle avec Michael Chang, Fabrice Pierre et bien d'autres au platine ainsi que Temptation Band en live. Donc, pour pouvoir repartir avec votre billet, écoutez la question suivante.
2: Quel groupe mythique est à l'honneur lors de cette soirée prévue le 29 août? Est-ce que c'est ABBA, est-ce que c'est Queen ou est-ce que c'est Bee Gees? Alors, quel groupe mythique est à l'honneur lors de la soirée du 29 août? Est-ce que c'est ABBA, Queen, Bee Gees? Si vous avez bien écouté ce tribute to ABBA, je crois que la réponse se trouve tout simplement dans la question. Allez-y, appelez-nous sur quel numéro de téléphone?
4: 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Bonne chance à tous!
2: Allez, on se fait plaisir avec une nouveauté sur Énergie.
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2: Allez, encore une dizaine de jours à patienter avant la reprise du championnat anglais, la English Premier League, et suivent toutes les grandes équipes. Et bien en attendant, bien ces équipes, elles se préparent comme elles peuvent, dont notamment Liverpool qui est allé faire un match amical face à l'AS Monaco et qui a perdu 3 buts à 2 face au Monégasque. En tout cas, du côté de Liverpool, il y a encore pas mal de progrès, mais la satisfaction, c'est que Isak, le buteur suédois, a encore marqué. Donc sera-t-il un danger pour la saison? En tout cas, c'est à suivre. Chelsea s'est trouvée, elle, dans une situation inédite, oui, dans un match amical en Thaïlande. Eh bien, Chelsea a vu son match se terminer sur le score de 3-3, donc c'était un match nul. Il était prévu qu'il y ait une petite séance de pénalty, mais l'équipe adverse a décidé, ben, après match, qu'ils n'avaient pas envie de tirer le pénalty, ils sont juste partis, et du coup les joueurs de Chelsea, ben, sont restés là à attendre qu'est-ce qui se passait pas. Ben, il ne s'est rien passé, ils sont rentrés au vestiaire. Et dans le mercato, Bruno Guimarães, le capitaine de Newcastle, a décidé de signer pour Arsenal. Ça y est, c'est fait, c'est acté. La star brésilienne fera partie de l'équipe de Mikel Arteta pour la saison prochaine. Et Newcastle, qui a encore des soucis à se faire après le départ de Gordon, de Tonali, de Guimarães, eh bien, il se chuchote que Lewis Hall pourrait également partir. Nick Pope également, en plus de l'entraîneur, puisque Manchester United serait intéressé à s'attacher les services de l'ailier gauche de Newcastle. C'est une affaire à suivre. En tout cas, pour le mercato, les ils reviennent sur Énergie.
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1: Merci d'être à l'écoute du Morning Show ensemble jusqu'à 10h pour cette aventure du 10 août 2026. Mais là, pour tout de suite, on se met en mode conseil. On parle de méditation, n'est-ce pas?
2: Exactement, les amis. La méditation de pleine conscience, ou mindfulness, consiste à se concentrer sur votre respiration, vos émotions et vos pensées. Et oui, les recherches ont montré que celle-ci permet de diminuer le stress et l'anxiété. La méditation peut booster votre système immunitaire. Elle améliore votre concentration et votre mémoire. Elle élimine les douleurs et améliore votre sommeil. La méditation, les amis, vous invite à un voyage intérieur, vous guidant vers une meilleure compréhension de vos émotions, de vos réactions et de vos désirs profonds. Cette introspection favorise l'estime de soi et la confiance en soi. Meditation has many powerful benefits for your mind and body, so try it and let me know if that works for you.
1: Voilà donc pour vos conseils du jour, mais c'est pas tout. Il y a possibilité également de repartir avec ce cadeau qui est mis en jeu, là tout de suite.
3: Exactement, vous pouvez repartir avec deux billets d'entrée pour la soirée de Bubble Bee qui aura lieu le 29 août à Ocean's Creek Beach Hotel. À noter que c'est un tribute to ABBA, comme on dit, vous présente le tribute to ABBA. Et il se peut qu'on ait notre gagnante à l'antenne avec nous. Bonjour Yuna.
4: Bonjour, bonjour la team.
1: Bonjour.
3: Comment tu vas?
4: Ça va très bien et vous?
3: Super, bah, tu es de quel côté Yuna?
4: Je suis de Port-Louis.
3: Port-Louis. Et tu fais quoi dans la vie?
4: Moi, je suis coiffeuse.
3: D'accord. Richard dit, il a envie de coiffer.
1: Oui, mais il faudra que ça pousse déjà. Donc, dès que ça aura poussé, à ce moment, je prendrai rendez-vous. Il n'y a pas de souci. On s'est déjà noté dans mon carnet à prendre rendez-vous dès que ça pousse. Oui, non, ça va pousser. Je te rassure quand même, Tassim. Ça va pousser. Ça va.
3: Oh, tu ne l'appelles pas, tête pieds nus.
1: Non, du tout pas. Ça va pousser. Croyez-moi. Vous voyez ce qu'ils font avec les gens qui ont peu de cheveux en studio? C'est terrible. Moi, je suis choqué. Alors, Yuna, est-ce que tu es prêt à jouer avec nous?
4: Bien sûr.
1: Quel groupe mythique est à l'honneur lors de la soirée du 29 août? Est-ce que c'est ABBA, Queen ou Bee Gees, selon toi?
4: C'est ABBA, bien sûr.
1: Tu es sûr de la réponse?
4: Sûr, 100%.
1: Allez, sur 100%, on valide, on regarde.
3: Oh, bravo et félicitations à toi, Yuna. Tu repars avec les deux billets pour la soirée Bubble Bee à Ocean Creek Beach Hotel qui aura lieu le 29 août 2026. Tribute to ABBA.
1: Voilà.
3: Tu as envie des affaires.
1: Oui.
3: Tu as envie des affaires, Yuna.
1: Oui.
3: Avec Saint de Boilly.
4: Avec sa nièce,
1: voilà.
3: D'accord.
1: Oui, tout à fait. Très bonne réponse, Yuna. Voilà. Yuna, ton coucou du matin, il va pour qui?
4: Et pour toute ma famille, mes clients, et tout. Ceux qui me connaissent.
2: D'accord, c'est noté. Belle journée à toi, à Yuna. Bien
4: joué.
2: Journée
4: à vous aussi.
2: Avant de partir, dis-nous, quelle est ta radio préférée?
4: Énergie, bien sûr.
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6: Bonjour à tous, les béliers, levez le pied. Taureau, un manque de sommeil risque de renforcer votre baisse de motivation. Gémeaux, vous risquez de mal interpréter tout ce que l'on vous dit. Les cancers, votre enthousiasme et votre bonne humeur seront communicatifs. Les lions, ne parlez pas des projets sur lesquels vous travaillez. Vierge, vous êtes beaucoup mieux dans votre peau. Balance, bonne journée dans l'ensemble. Scorpion, accordez-vous du repos. Sagittaire, vous aurez l'occasion de charmer la personne qui vous plaît. Capricorne, vos idées sont plutôt très originales. Les Verseaux, privilégiez la tranquillité. Poisson, vous serez le rayon de

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1: Et nous, on y va pour les prévisions concernant la météo du jour.
2: Des alizés modérés et PHAB circulent sur notre région. Les prévisions pour les prochaines 24 heures. Alors, nuageux ce matin avec des pluies intermittentes. Ces pluies seront temporairement modérées à l'est et sur le plateau central. Dans l'après-midi, des poches de brouillard sont aussi prévues. La température maximale variera entre 22 et 24 degrés sur les terrains élevés et variera entre 26 et 28 degrés dans les régions côtières. Voilà, excellente journée. 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
4: Il est 9h.

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2: Merci d'être à l'écoute de Énergie, 9h10, bientôt 9h11. Allez, vous êtes déjà dans votre voiture en route pour le boulot. Prudence, prudence, surtout qu'il fait pas beau. Nous, on vous dit déjà la situation.
3: Alors, circulation plutôt fluide dans le nord en ce lundi matin, heureusement. Mais si vous partez vers Port-Louis, ça bloque à l'entrée de Port-Louis et du côté de Richter, les amis. In the center, ça roule très très bien, ça roule plutôt bien. Au rond-point de réduit, mais quelques temps d'arrêt à signaler du côté des Bennes. Et pas mal de véhicules en ce moment. Du côté de Beaubassin, Phoenix et Curpips, so drive slowly and safely. Respectez les codes de la route et restez bien branchés sur Énergie Maurice.
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2: Et on entre dans cette dernière ligne droite, un peu comme les chevaux quand ils courent au Champ de Mars. C'est exactement la même chose. On entre dans la dernière ligne droite finale. Pas besoin de dire cravache. Nous, on vous propose d'y aller. Cool, relax, beaucoup de positivité et surtout beaucoup de surprises pour les prochaines 60 minutes.
3: Hello, what's up les amis? Bien sûr, c'est votre émission préférée, le Morning Show qui continue avec Richard Chalini et Tasnim. On espère que tout va bien de votre côté. Profitez pleinement de votre journée à l'écoute de Énergie Maurice. À venir dans quelques instants, vos hits préférés, des jeux et des cadeaux. So please stay right here.
6: Hello guys, merci de rester branché à Énergie Maurice. Welcome to the Morning Show avec le trio. Et ben oui, parce qu'on a encore une heure de pur plaisir à passer ensemble avec des hits et des cadeaux.
2: Et nous, on ne vous oublie pas notre thématique du jour, 7h10, 8h10, 9h10, tous les matins à suivre. Ce matin, on s'intéresse à votre côté. Est-ce que vous êtes cash ou pas? Est-ce que vous dites les choses crûment? Exemple, je ne sais pas moi, votre épouse a préparé un superbe repas, une rôde proposée, une briani par exemple. Après avoir goûté, ben, ça ne ressemblait pas à un briani du tout, ça n'avait même pas le goût. Est-ce que vous lui dites, bien, pas bon, ça n'est pas là? Ou alors, vous lui dites, oui chérie, je vais tout manger demain. Une autre portion. Alors, est-ce que vous êtes cash ou pas cash dans la vie? On veut tout savoir, inboxer tout ça sur la page Facebook de Énergie et en studio, on pose notre question.
3: Oui, no filter for me. Moi, j'aime bien donner mon opinion parce que je veux que la personne améliore sa situation. I will recommend where he can do shopping

0: or buy food ingredients, par exemple.
1: D'accord. Ben moi, pour les enfants, c'est simple. Je vais dire 4 vérités au visage. Par contre, les gens, ça dépend. Quand ils sont adultes, ça dépend. Il y en a que je peux être franche carrément, mais il y en a que... Oui, d'accord, c'est bon.
2: Un petit du beurre, 0% cholestérol, ça passe mieux.
1: Des fois, j'appelle ça du
2: menteg. Voilà, ça peut passer. Surtout quand c'est Briani ce matin. Allez, dites-nous, votre épouse a fait son Briani. Votre époux a peut-être préparé sa sauce carrick. C'est pas terrible, terrible. Est-ce que vous lui dites cash ou pas? On veut tout savoir en mode inbox. On revient tout de suite après ça.
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1: On est là, toujours fidèle au poste à vous accompagner. 9h passées de 23 minutes. Nous, on va aller poser nos valises en Australie ce matin pour nos nouvelles insolites. Vous parler de cette araignée qui est un peu Houdini. Elle coûte Lila, elle coûte Lina pas là. Allez, explique-nous tout ça.
2: Ça s'appelle saucisse marchand.
1: Voilà, saucisse marchand avec un nom pareil. On peut comprendre qu'il y a une coûte Lila, une coûte Lina pas là. Allez, vas-y, raconte-nous tout.
2: Eh ben oui, en Australie, il y a une espèce qu'on croyait qui a disparu. Mais par contre, il a réservé une sacrée surprise scientifique. Imaginez un gros insecte qui ressemble à un morceau de bois pouvant atteindre près de 20 cm. Et avec son apparence particulière, il a même hérité d'un drôle de surnom. On l'appelle la saucisse qui moche. Alors qu'on pensait que l'espèce a disparu, et bien quelques spécimens ont finalement été retrouvés sur un rocher perdu en pleine mer. Donc aujourd'hui, des spécialistes font tout pour la préserver.

0: Ben, c'est comme une disparition qui, heureusement, n'en était pas vraiment une, quoi. Fausse disparition.
1: Voilà, heureusement qu'on a passé à Maurice, tu imagines, hein, tu es passé au supermarché, tu as pris ta saucisse, tu l'as cuit, tu vois ça en train de bouger sur ta table, après tu découvres que c'était pas la bonne saucisse. Oui, en tout cas, bref, on va éviter ces insectes du matin, on va se concentrer sur le jeu du jour. On va offrir quoi à nos auditeurs?
0: Allez. Et ben, on continue à vous gâter sur Énergie Maurice, à gagner un voucher Fidra d'une valeur de 500 roupies pour vous faire plaisir. Et bien sûr, vous pouvez choisir vos produits préférés. Et pour cela, il faut répondre à la question suivante.
1: Il va falloir nous dire si c'est vrai ou si c'est faux. Le produit Lip Balm est conçu spécialement pour hydrater les lèvres chez Fidra. Le produit Lip Balm est conçu spécialement pour hydrater les lèvres chez Fidra. Est-ce que c'est vrai ou est-ce que c'est faux? Si vous avez la bonne réponse, que faut-il faire?
2: Oui, les amis, participate in our game today. 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Appelez-nous tout de suite sur le 260-95-00. Bonne chance!
1: Le lip balm est-il un produit spécialement conçu pour hydrater les lèvres chez Fidra? Vous savez quoi faire, vrai ou faux? En attendant, nous, on accueille le DJ Frenchy, David Guetta, en mode famille ce matin.

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2: Bonjour à tous, les béliers, levez le pied.
3: Taureau, un manque de sommeil risque de renforcer votre baisse de motivation.
4: Gémeaux, vous risquez de mal interpréter tout ce que l'on vous dit.
5: Les cancers, votre enthousiasme et votre bonne humeur seront communicatifs.
6: Les lions, ne parlez pas des projets sur lesquels vous travaillez.
7: Vierge, vous êtes beaucoup mieux dans votre peau.
8: Balance, bonne journée dans l'ensemble.
9: Scorpion, accordez-vous du repos.
10: Sagittaire, vous aurez l'occasion de charmer la personne qui vous plaît.
11: Capricorne, vos idées sont plutôt très originales.
12: Les Verseaux, privilégiez la tranquillité.
13: Poissons, vous serez le rayon de soleil de la journée de tous ceux que vous allez croiser aujourd'hui.
14: Belle journée à tous.
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1: 9h42, bientôt 9h43 sur Énergie. Maurice, encore une vingtaine de minutes à passer en votre compagnie, mais on va se mettre en mode jeu et cadeau juste après notre conseil du jour où il est question de quoi ce matin, les dévoiles.
2: De méditation. Et oui, faites la méditation ce matin, les amis. Tips of the day, tout de suite sur Énergie. La méditation de pleine conscience ou mindfulness consiste à se concentrer sur votre respiration, vos émotions et vos pensées. Les recherches ont montré que celle-ci permet de diminuer le stress et l'anxiété. Et oui, la méditation peut booster votre système immunitaire. Elle améliore votre concentration, votre mémoire

0: et améliore votre sommeil. Également, la méditation, les amis, vous invite à un voyage intérieur, vous guidant vers une meilleure compréhension de vos émotions, de vos réactions et de vos désirs profonds. Cette introspection favorise l'estime de soi et la confiance en soi. Ce matin, c'est une calm room. Breathe in, breathe out, let go of negativity.
1: Et ce n'est pas tout. Je vous disais qu'il y a des cadeaux à remporter ce matin. On remporte quoi exactement?
0: Allez, on y va pour le jeu ce matin dans votre morning show. Un voucher d'une valeur de 500 roupies à remporter, offert par Énergie et Fidra. On accueille tout de suite la belle Ouma à l'antenne. Ouma, bonjour et bienvenue sur Énergie.
2: Bonjour, ça va?
1: Bonjour.
0: Hello,
1: Ouma.
0: Comment ça va? Nous, on est en forme.
2: Ça va bien, je suis absentée du boulot aujourd'hui, je suis fatiguée, je ne suis pas allée au boulot aujourd'hui.
0: Voilà. Calive, c'est pas grave.
1: Au moins, elle le dit. Elle le dit cash. Là, elle vient d'arrêter qu'aujourd'hui, Ouma est fatiguée, elle se repose. Voilà, c'est
2: Ouma,
1: bien dit.
2: À la maison.
0: Tu fais quoi dans la vie d'habitude?
2: Je travaille comme femme de ménage.
0: D'accord, très bien. Et tu as prévu quoi aujourd'hui? Parce que tu es en congé, Ouma.
2: Pour te reposer à la maison.
0: Voilà. Très bien, en écoutant Énergie, n'est-ce pas?
2: Voilà, une journée, écoutez-moi.
1: Voilà. Il faut écouter une journée, il faut surtout monter le volume de radio et surtout répondre à cette question, Ouma. Le produit Lip Balm de Fidra est spécialement conçu pour hydrater les lèvres. Est-ce que c'est vrai ou est-ce que c'est faux selon toi?
2: C'est vrai, parce que j'achetais tout le temps le produit Fidra.
1: Allez, on valide, on regarde.
0: Et oui, c'est gagné. Bravo à toi, Ouma.
2: Merci.
0: Tu repars avec un voucher d'une valeur de 500 roupies ce matin, bien sûr, offert par Énergie et Fidra. Félicitations et happy shopping.
1: Et on fait coucou à qui ce matin, Ouma?
2: À mon mari, à ma fille qui était au Canada et ma fille qui travaillait à Luxe de Grand Gob et toute la famille.
3: Superbe, Ouma.
2: Et surtout l'équipe de Énergie.
1: Oh, trop gentil.
3: Merci beaucoup, Ouma. Dis-nous.
2: Oui.
3: C'est quoi ta radio préférée?
2: Énergie, Maurice. C'est moi.

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1: Ça y est, c'est terminé le Morning Show pour cette édition du 10 août 2026. On se donne rendez-vous, bien sûr, dès demain.
2: Oui, I'm going to buy coffee, les amis. Voilà, c'est la fin de l'émission Le Morning Show. Ça fait un plaisir de vous accompagner en ce beau lundi. Rendez-vous demain matin dès 6h avec Richard Tasnim et Shalini. Portez-vous bien, keep smiling et belle journée à tous.
3: Voilà, c'est déjà l'heure pour nous de vous laisser. Merci d'avoir commencé cette journée avec nous. Merci pour vos messages, vos appels et surtout votre bonne humeur tout au long de la matinée. Passez un excellent lundi. Bon courage pour cette nouvelle semaine et surtout, gardez le sourire. La musique, elle s'arrête pas. Restez branchés avec Énergie Maurice parce que votre hit préféré arrive aussi.
1: Absolument, tout plein de hits pour vous tout le long de cette journée grâce à Énergie Maurice. Restez branchés. Si vous êtes en voiture, montez le volume de votre radio, vous l'aurez compris. Notre rendez-vous à nous, c'est demain même heure, 6h, 10h pour une autre édition du Morning Show.
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1: Hello les amis et bienvenue dans le Energy Lunch, c'est votre rendez-vous gourmand, on est avec vous jusqu'à 14h pour balancer à bas le meilleur hit pendant ce petit pause déjeuner et bien sûr de temps en temps nous cause aussi le banachi manger. Mais en attendant les amis, bonne nouvelle, il y a un jeu qui va arriver dans quelques minutes, alors God Humour Energy, l'Humour Energy Maurice, le Speed Dial. Allez tout de suite un petit pause réclame, ensuite un nouveauté.
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2: Vous êtes à l'écoute de Énergie Lunch, ici c'est Philippe pour vous accompagner pendant le Énergie Lunch. 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Allez, nous attendons les amis. Tout de suite, c'est Always You.

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2: On est dans le Energy Lunch, les amis. 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Tout de suite, les amis, un petit pause réclame, Bévini. Ensuite, les hits arrivent.
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2: Bon après-midi à tous, ici c'est Philippe, on est ensemble jusqu'à 14h dans le Energy Lunch. Alors, qui s'en amène comme ça pour manger, ben qui n'amène ce petit pain, qui s'en mette comme ça dans ce petit pain, envoie un petit message pour Messenger, Energy Maurice. Allez les amis, tout de suite une petite pause, réclame, hein, qui peut venir ensuite, une nouveauté des box pour vous sur Energy Maurice.
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1: 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On continue le Énergie Lunch. Ici, c'est Philippe. Alors, nous avons un petit message de notre fidèle auditeur Fabrice. Fabrice Pédia, salut la team. Énergie Maurice, c'est Jelly. Un peu malade, un peu grippé. Allons, la soupe tomate, la poule, mangez-le. Tiens, prends un petit congé pendant. Enfin, pour la journée. Et zut, les amis, les temps, comment a été que zut, en ce moment, je crois, nous tranquille, mais nous tous satisfaits. Là, une retournée pendant week-end. Et zut, comment je peux faire pour couper avec cette fraîcheur là? Envoyez-nous un petit message comme notre ami Fabrice ici. Mais en attendant, les amis, on balance une Rosalia, la femme sur Énergie.

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2: Encore une vingtaine de minutes à passer dans le Énergie Lunch. Les amis, ici c'est Philippe pour vous accompagner. Alors pour ben qui finit manger, bonne digestion. Alors les amis, nous n'en sommes dans le nord là, nous trouvons un petit peu divan, puis souffler faux. Et ce les temps communs étaient que je t'ai un camarade pétillé là peut-être. Parce qu'il y a ça, anticyclone là, aux alentours de cœur. Puis vous avez recommencé, tiens couette. Effectivement, parce que peut faire frais là dans certaines places. Alors les amis, qui se peut préparer comme ça ce soir pour vous demander ça, t'y frissé. Qui peut revenir. En attendant, nous réchauffe avec sa prochaine nouveauté. C'est Pilé qui arrive. Enfin, Pilé comme P-I-L-E, accent aigu, hein, pas notre ami Pilé, P-I, enfin, je le connais. Allez, les amis, tout de suite, c'est Mauvais Didio et Kanochoa qui arrive avec un Pilé.

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6: Et oui, c'est déjà 13h51, je connais qu'ils avaient dit c'est la fin du Energy Lunch, mais dans quelques instants les amis, c'est JP qui débarque pour le Energy Zen, alors restez connectés sur Energy Maurice, et nous on se revoit demain, même à partir de midi, pour une nouvelle émission du Energy Lunch. Allez, bon appétit, Mankyoko Kempe, mangez tout de suite, c'est Vocation, Ozuna qui arrive pour vous.

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1: Bon après-midi à tous, bienvenue dans l'émission pour les jeunes, le Énergie Zen et CGP pour vous accompagner du 14 à 16h du lundi au vendredi. Alors pendant cette heure, on va parler de quoi? On va parler d'actualité musicale, un peu de cinéma, mais aussi de jeux vidéo. Alors reste pour la même pour tout de suite une nouveauté sur Énergie Maurice.
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1: Dans l'actualité musicale aujourd'hui, Rihanna pourrait bientôt faire son grand retour musical, alors que son album Anti fête ses 10 ans. La chanteuse travaillerait actuellement sur son 9e album. Son compagnon A$AP Rocky a récemment confirmé qu'elle était bien en studio et qu'elle préparait de nouveaux morceaux. Rihanna reste toutefois très mystérieuse sur ce projet, baptisé provisoirement R9 pour les fans. Pour l'instant, aucune date de sortie officielle n'a été annoncée, mais l'attente est

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1: Place à l'instant cinématographique. L'X-Men débarque enfin dans le MCU avec Avengers Doomsday. Marvel vient de dévoiler une nouvelle bande-annonce qui met en avant des personnages cultes comme Professeur Xavier, Magneto et Cyclope, interprétés à nouveau par Patrick Stewart, Ian McKellen et James Marsden. On retrouve même Cyclope dans son célèbre costume jaune et bleu des comics. Entre nostalgie et grand spectacle, Marvel prépare un énorme affrontement. Rendez-vous au cinéma le 16 décembre. Et voilà, c'était tout pour l'actualité cinématographique. Et l'hit continue sur Énergie Maurice.

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1: Si tu veux incarner des Avengers mauvaises, Avengers te permet de prendre le contrôle d'héros comme Iron Man, Captain America, Thor, Hulk, Black Widow et Kamala Khan. L'histoire commence avec une catastrophe lors de l'Avengers Day qui pousse les Avengers à se séparer. Son objectif sera de réunir l'équipe et de sauver le monde. Chaque héros possède ses propres pouvoirs, combos et styles de combat. Le jeu propose aussi des missions jouables en solo ou en coopération avec d'autres joueurs. Et voilà, c'était tout pour l'instant. Jeux vidéo et le retour des hits. Et le retour des hits surtout tout de suite sur Énergie.
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1: Encore une heure à passer avec vous dans le Énergie Zen, toujours JP pour vous accompagner. Et à quoi s'attendre pendant cette heure d'environ 10 minutes, on aura un jeu tout plein de hits et une nouveauté qui arrive tout de suite pour vous.
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1: L'Énergie Zen, c'est terminé pour aujourd'hui. Un réel plaisir de vous avoir accompagné pendant ces deux heures dans cette nouvelle semaine. Je vous dis au revoir pour aujourd'hui, c'est tout pour moi. Je vous donne rendez-vous dès demain pour une nouvelle édition. Et là, les hits de retour, c'est Énergie Maurice.
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1: Bonsoir à tous, vous écoutez le Energy After Works, votre émission de divertissement du lundi au vendredi de 18 à 21 sur Energy Maurice. Et avec moi, c'est Monsieur Philippe. Hello Philippe,
2: how are you? Bonsoir JP, comment ça va JP, ça va bien?
1: Très très bien, merci toi.
2: Ah, enfin, moi, sentiment pareil, comment tu l'es lundi, moi je peux te connais toi, ça va un sentiment qui te gagnait dans lundi là.
1: Non, qui sentiment, explique.
2: Lundi, sentiment, comment tu vas être fini, mais 4 blocs le de la tête et qui te démarre toi sur de la côte sans coûte. En gros, tu sens que tu peux le fatiguer.
1: Tu sens que tu es grave diète, tout simplement.
2: Non, mais moi, ça complique les choses. Monday Blues dans un pays, mais qui fait mon content. Nous, là, c'est moi, j'ai fait ça d'une mammouthie dose de divertissement dans le Energy Afterworks. On passe à 2 heures là avec Zut.
1: Exactement, pendant sa 2 heures, on a nous pour gagner un jeu, Philippe.
2: Eh ben oui, nous avons un joli petit jeu qui peut venir là sur le canal et avec un joli petit cadeau. Alors, restez connectés sur Energy Maurice d'ailleurs. Mettez numéro Energy Maurice au speed d'ailleurs 260 95 00. Alpha Foot, JP Top 2, nous avons un petit update footballistique.
1: Exactement, on fait comme notre ami Richard. On va parler de foot aujourd'hui dans Alpha Foot.
2: Ah ben oui, parce qu'ils n'ont rien à dire, toi. Alpha Foot, il va faire bicyclette.
1: Exactement, c'est Alpha Foot. Et ensuite, on aura la rubrique du Monsieur Philippe.
2: Ah ben oui, ça aussi, nous pouvons. Et bien sûr, nous avons un invité
1: qui est en route, là. On l'espère.
2: Ouais, qui gagne. Tu vois, ouais. Et de toute façon, on a appelé ça Mauritian Time, Code Jabana 18.
1: Et Philippe, j'ai tes affaires. D'habitude, quand on invite, pas de gêne, on est, je te viens en retour. Et quand un invité, j'ai dit qu'il lui prend en retour d'environ 10 minutes, par exemple.
2: Ouais, t'as fini, René.
1: Il vous fait plus en retour encore.
2: Et juste pour dire, l'idée, mais je me découvre un invité qui s'en a. Et tu venais lui payer, que ça, je peux bouffer un moment. Allez.
1: Vous faites des bitous, vous retournez là.
2: Allez, cause tu sais, vous deux.
1: Vous pouvez en retour, désolé.
2: Yes, les amis, j'ai découvert que ça a nous invité. Et au sens du quartier, qui est le réseau social. Mais tout de suite, j'ai bien une petite pause réclame. Béveni, ensuite, c'est qui prochaine son là? C'est Gwes, chérie. Mais bien prononcé.
1: Ouais, des villes compliquées, c'est Gwes, chérie.
2: Absence.
1: Absence, hum. Ah, ben on s'écoute tout ça tout de suite.
2: Ah, ben oui, hein.
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1: Bonsoir les amis, c'est Philippe et JP dans l'énergie Afterworks. Comment ça va JP?
2: Très bien, merci toi Philippe.
1: Ah moi en forme, comme on nous dit à chaque fois, nous comptons qu'il y a un petit compagnie. Un petit invité qui viendra nous une visite ici sur Énergie Maurice. Et justement, nous avons deux charmants jeunes hommes, nous gardiens qui viendra nous une petite visite avec nous. Nouina, qui s'en a Nouina JP?
2: Nouina, The Prophecy qui est en face de quoi là vous êtes. Et juste à côté de lui, notre ami Jason Hira.
1: Hello. Alors, comment ça va, messieurs, de trouver ce temps ponctuel, nos deux amis, hein?
3: Yes, hi, bonsoir, bonsoir à tous les auditeurs de la radio.
4: Oui, Energy. Bonsoir, yes. Bonsoir, Energy, yeah. Maurice.
1: Alors, comment ça va, les amis? Un petit peu busy, là, nous trouver ce qu'est dur, rempli, un petit peu fatigué. Qui se peut faire comme ça, ce deux, là?
4: Ça m'a fatigué, là, rend bien pour le lundi, hein? À cause, ouais, le week-end, tu viens s'oser. Yeah. Nous, tu fais un festival 51-28. À Stade Anjalé, moi j'ai fait nos morceaux avec The Prophecy. Et là, nous j'ai enjoy hier soir, enjoy bien défoncé.
1: En fatigue.
2: C'est pas mal défoncé que j'ai défoncé.
3: Non, mais tu es sérieux, tu as un bon moment. Hein. Même 51-28 aussi, Anjalé, tu es top.
4: Oui.
3: Et après, bon, la cerise sur le gâteau,

0: dimanche. Enjoy, c'était incroyable. À chaque fois, nous venons là-bas tout le temps.
1: Et très bonne raison. Ouais. Bien passé.
0: Super bien passé.
1: Ah ouais. Et le truc, c'est ce qu'il y a. Ouais. Surtout qu'on a plus me défoncer. Ouais. Et alors, vous pensez, nous, bien, ça a dû inviter qu'il y ait une pénible introduction pour faire le jeu.
2: Une belle affaire présentée, c'est vrai.
1: Un petit quelque chose, c'est sa porte. Il y a sa collab parce que nous, autres nouvelle chanson, feeling, déjà, puis partir l'énergie d'ailleurs, nous, mais disque à talent. Mais comment ça, petite collaboration là, une vignée en zut, qui s'en a une zut, dans le bazar, un grand matin.
0: Ça veut dire, bon, collaboration là, on dit là depuis très longtemps, donc déjà 10 ans de cela. Jason, tu peux commencer à tourner Maurice avec ce nouveau album, ce album que tu fais ici. Et à l'époque, nous avons fait une collab 10 ans de cela. Et bon, après ça, quand il nous fait ce travail, ce port de chemin. Après 10 ans, nous rejoignons. Mais tu nuis nos feelings, man.
3: Oui, exact. Ouais. Ça, c'est chaud, là, me rappelle. Tu es janvier, ça, l'année-là.
0: Yes.
3: Des jours avant, mon reprend avion pour aller à l'Australie. Me dit, hey, ben, Mervin, nous n'est qu'un calenzo au studio. Et vraiment, ça nous passe extra bien. Souvent, nous, ben, artistes, tu pas gagner l'occasion qu'on nous camarade bien. Mais c'est dans une session pareille, dans le studio, qui, en tout cas, comment dire, en deep. Une connexion deep et mot clé ça joue là c'est feeling tout une passant une mari good feeling et nous servons ça comme thème quoi et ouais ça joue là nous commençons une session midi sorti dans le studio never à soir mais complet hein santé la complet
0: nous gagnons tout ce qui est bizarre bon après les lines on travaille qui nous vient après mais très santé là.
3: Ouais, l'écho au monstre là, tu vois.
0: Voilà.
3: Ouais.
0: Straight.
2: Alors, on va mener une petite question. Qui s'en a qui n'a une première phrase dans ce sentier là? C'est tout le monde qui connaît moi.
3: Mon pensée, ça m'a visé de me venir in bien. Nous, je peux écouter beaucoup de références soul music. À cause, me venir aussi content sur l'univers soul, R&B, classique là. Mais nous, je peux écouter beaucoup de références, beaucoup de reggae. Et là, on trouve nous le balcon plein magnon là, dans le studio, avec un petit la guitare simple. Et ma vie me rappelle, il dit, hey, mais tu connais là, Jason, je crois que ça là pour venir le feeling même. Et à partir de ça, moi là, tu es.
0: Ouais, là, tu es développé, là, Jason est développé, mélodie. Tu ne développes quoi. Tu ne viens naturel. Puis non, on y est. Moi, j'ai besoin de faire ça comme ça, besoin de faire ça comme ça. Puis n'a aucune règle.
3: Ouais.
2: Wow, Philippe, c'est un jour grand matin. Me lever, me dire, toi, Philippe, j'ai une idée.
1: Ah, bah, vous dites, laisse l'idée tomber. Allez, les amis, dans quelques instants, nous avons un petit pause réclame et vini. Et juste après, JP, nous pour passer, nous pour faire un petit détour, l'eau, ça de là, nous pour guetter un petit peu de magnifiques chansons qu'ils ont larguées au fur des années. Mais nous mettons un petit pause réclame. Et tout de suite, pourquoi nous mettons un petit feeling de Sonira and the Prophecy.
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1: Relaxez-vous dans le Energy Afterworks avec moi, c'est Monsieur Philippe. Hello Philippe, how are you?
2: Ah, ça va bien, JP. Justement, on n'est pas seul dans les locaux d'Energy Maurice. On a des petits invités avec nous, non?
1: Exactement, on a fait débuter dans la musique. Des manières sont capables de promouvoir la musique. Avec nous, c'est The Prophecy et Jason Hira.
3: Yes.
1: Comment allez-vous, messieurs?
4: Correct, tranquille.
3: Nous fatigué, nous nous gâchons là.
2: Eh oui, quand j'ai quitté Manabé, que j'ai tellement projet en cours, ça de là. Les amis, comment je peux dire, nous déjà public des accords. Alors, nous, tu as vu public découvert des affaires qui je ne pas connais.
1: Plus personnel. Parce qu'il nous trouvait l'eau YouTube.
2: Ouais, là, nous trouvons, professeur, puis comment se guette nous avec ses lunettes. Nous comprenons qu'il fait lui choisir ses lunettes. J'ai fait une concoctée, une question pour Bana, non?
1: Exactement.
2: Alors, allez. Nous commençons ici de parler. Vous êtes déjà prêts, oui. Ça fait pas essayer d'être diplomatique.
4: Ok.
2: Déjà, non, le poussé diamant.
4: Premier feeling.
3: Allez, bon, allez, nous pouvons être direct.
2: Premier feeling. JP, qui t'es dans le poussé de toi?
1: Alors, moi, j'ai une question qui avait. Je sais pas, je peux penser, on peut. Quand tu peux composer la musique feeling, est-ce qu'ils étaient des aguets lagués pendant qu'on peut composer la musique?
2: Des aguets mal discussion.
1: Non, pas lagués. P2 ne ban coup, non, okay, non, non.
2: Vous soyez un prophétie de Jenny. Eh, mais pas contre sa parole là, non.
1: Sentir feeling, les gars.
2: Feeling, non, sentiment. Je désagréable, ban ti bis bis. Comment se trouve l'église, ban ti bis bis.
3: Bis bis, non, pas fait. Non. Alors, c'est bon, nous tombons d'accord, nous, beaucoup d'affaires. Oui, voilà. Après, nous essayons canaliser nous, le titre là. On va sentir feeling, nous allons dire, on veut dire.
4: C'est tout ça, c'est un choix, comment dire, mixé anglais, créole là, divine naturellement aussi, vu que mon né Australie et mon langue préférée, c'est anglais pour moi, plus confortable.

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1: 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Allez.
2: C'est du venir ce moment-là.
1: Yes.
2: Allez, prochaine question. Est-ce qu'il se pratique un sport dans la vie de tous les jours?
1: Yes, of course.
0: Bien bizarre.
2: Ah oui, sport.
1: Moi, c'est le foot.
2: Ah oui?
1: Ouais. Mancunien.
3: Il y a 10 ans, 15 ans de souffrance.
1: Ça fait rien, nous verrez bien.
3: Hello.
1: À ce là nous ne pouvons pas commencer à se causer. Quoi, mon bébé Jésus?
3: Et qui était joué, tu étais le terrain professionnel? Bayas, double pied,
1: non. Là, moi, le milieu de terrain, moi. Milieu de terrain, vous êtes en 6.
0: Patrick Vieira.
1: Yes.
2: C'est le numéro 6 tranquille, tu sais comment Casimiro comme ça?
1: Non, Casimiro. Moi, je suis agressif. Moi, je suis le premier rideau agressif.
2: T'es trop fait prophétie devant toi, tu fais pas.
3: Ouais, ça passe. T'es fini qu'une équipe de Pékin, ça marche à l'un stretcher.
0: Bien, vous êtes tout dans ce mode-là, vous pensez.
3: Peut-être pas dans le camp opposé.
1: Nous allons jouer.
0: Ouais, ouais, Australie, là-bas, nous fais un petit match entre l'équipe.
1: Ben ouais, avec les
0: techniciens
3: et
0: tout.
3: Et comment tu étais, Massa? Bien physique ou?
0: Ouais, beaucoup rié.
1: Oui, beaucoup rié. Mauvais rié.
0: Ouais.
1: C'était fun. C'est fun. Attends-moi, parce que, comme on dit, nous avons l'occasion des années ensemble, pendant un bon temps, nous tournons ensemble. Là, nous faisons le football. C'était fun.
0: Ouais.
3: Et toi, Jason, tu n'as quitté ce pour.
0: Oui, moi aussi, Marie content au football. Je suis content de nager aussi. Ma star sign, Aquarius star sign, poisson. By nature.
1: Yeah.
0: Et là, je hit the gym. La salle.
3: Ouais.
0: At least, moi, c'est Rotadon, trois fois par semaine, trop fort. Bizarre. Ah, quand on vit de Maurice, là, ils dépensent beaucoup.
3: Calories.
1: Vous êtes tiré, pour aller.
2: C'est vrai. Une autre question pour toi, Jason, l'Indien, le Mancunien. Et toi, tu penches vers quelle équipe, toi, de foot?
0: L'équipe, mon Tandia qui, ça l'année, là, mon cap, Gia Sanola. Bien fort, Chelsea.
2: Bon courage,
0: Chelsea. Ça veut dire,
1: Alonso, vous voulez cette équipe-là.
0: All my blessings to Chelsea.
2: Donc, il fait un United, ne m'espérez pas, parce que Carrick bizarre dresse mon équipe avant tout. Ensuite, Carrick et Chelsea.
3: Là, mon gars, pour c'est un regroupement devant l'équipe qu'elle est pas pingaille grand-chose.
0: Ça même.
1: Non, mais parce que tu connais, tout le monde, les ondes restent.
3: Et
2: prochaine question pour vous. Qui est ce rituel quand vous êtes levé grand matin? Qui prime les affaires de votre fille quand vous êtes levé grand matin?
3: Ouais, c'est vrai, quand vous êtes levé ou Jason te levé grand matin.
0: Pour moi, c'est mon rôle de sa café, là.
3: En fait,
0: un café.
1: Ah, mais rituel, c'est quand tu es levé, c'est ouvert léger.
0: Ça aussi.
3: C'est ma parole profonde.
0: And we give thanks.
2: C'est la musique, là, qui crée la musique qui fait toi un sujet d'un fait. Réfléchis l'autre de la rue.
1: Allez, on essaie sans répondre avant.
0: Non, mais pour moi, c'est... Pas comprendre la journée sans un bon café grand matin là-bas.
1: Of course.
0: Ouais. Et Australie, il y a une façon pour order ça aussi.
3: Ah ouais.
0: Et ouais, une haute magic. Ça veut dire une haute magic. Al recherche ça au Google. On laisse tape le Google haute magic qui était ça.
3: Ok. Ne pas me surpris. Non, j'ai avec.
0: Toute la journée pour magic.
1: Bon, moi, comment on devient grand matin, c'est. Déjà, comment on vient léger, qui pour manger. Et parce que vous m'arrivez content, mon petit déjeuner très important le matin.
3: Ouais.
1: Oui. Des fois, déjeuner, là, je rate les tout, des fois, mais petit déjeuner, c'est très
3: petit
1: important.
3: Petit déjeuner, qui t'a habitué, prends petit déjeuner.
1: Petit déjeuner, un peu royal, moi.
3: Moi,
1: c'était mon petit pain brun, mon content, mon petit pain brun. Des œufs, fruits. Ben, mon fait modité, c'est à tout.
3: Ouais.
1: Et elle a un petit peu comme ça. Un peu royal.
3: Définitivement, bien nourri, c'est à vous là, hein.
1: Ouais, non, mais... C'est à vous les côtes.
3: Parce qu'il y a... Exact. Parce qu'il y a un enfant, il me dit, tiens, ça va pas où là, que tu as cité. Il a dit, oui, ça boucle là, pas qu'un équilibre manger ça, quand il tient.
0: Qui est dans sa dissèche là? Qui est dans sa dissèche là?
3: Exactement.
1: Non, on va pas regarder pour le même ça.

0: Ah, vous êtes.
1: À savoir que c'était l'émission de divertissement, man, je vous dis bien écoute actuellement.
0: Oui, vous êtes. Pas penser au bon conseil. Enfin, énorme, vous pensez dans le bon conseil.
1: Pas tape les yeux de prophétie sur Google non plus.
0: Exactement. Et j'ai bien oublié, Nuinan. Je, justement, là. Alors, les amis, comme cadeau, oui, t'es manu pédé dans le conversation, bana. Comme cadeau, qui nous est là comme ça, là, JP?
1: C'est deux billets pour le M-Ciné, Philippe.
0: Deux billets M-Ciné, très simple. Nous posez une petite question, je n'ai la réponse à la question. Téléphone-nous le 260-9500. Question là, c'est quoi, JP? Une question bien simple.
1: Alors, aujourd'hui, ma prophétie, Jason ira devant nous pour promouvoir la musique. Comment s'appelle? Quel est le titre de cette musique?
0: Exactement, c'est quoi le titre de la chanson qui Jason ira avec prophétie in fake lancée? C'est dans la réponse, téléphone-nous le 260-9500. Et justement, on a quelqu'un au bout du fil.
1: Allô, allô?
2: Et bonjour.
1: Oui, bonjour, c'est quel appareil?
2: Jérémy.
1: Allô?
3: Jérémy.
2: Oui, bonjour.
1: Oui, c'est quel appareil?
2: Jérémy.
1: Oui, Jérémy, tu viens d'où, Jérémy?
2: Moi, je viens de Mont-David.
1: Tu viens de voir d'Albert. Allô, Jérémy, c'est pour le jeu, c'est ça?
2: Yes.
1: Allô, Philippe, pour répondre à ta question là et ensuite.
0: Yes, Jérémy, ça veut dire que tu t'es venu pour le jeu ou soit tu as envie de la voix très sexy de Jason Ira et prophétie qui est avec nous là?
2: Bon, on va poser une anecdote.
0: Ok. Allez, c'est moi si vous prenez la bonne réponse, ça nous peut gagner la tête après ton anecdote. Allô, raconte-nous une petite anecdote.
2: On fait des travail.
0: Oui.
2: Tu
0: veux dire,
2: c'est
0: le rat de frère. Qui fait
1: cette. Ressembler, c'est ça?
2: Apparemment.
1: J'avais mis à vous une photo sur Facebook Messenger, Niage Maurice.
3: Qui aurait net là.
0: Dans cette famille, perdu. Allô, Jérémy, sans plus tarder, c'est quoi la réponse à la question nouveau single de Jason Ira et The Prophecy? C'est quoi?
2: Tout qui se déroule au filet.
0: Ah!
1: Allez, le plus banal, jugez si c'est une bonne réponse.
3: Oui, mais feeling, comment écrire ça, hein? Tiens-moi.
0: Eh oui, c'est une bonne réponse, bravo. Mon ami.
1: Bravo, Jérémy.
0: Alors, tout de suite, nous avons un petit l'écran pub. Reste avec nous, Jérémy, pendant qu'il nous prend tes coordonnées. Tout de suite, un petit pause, réclame, Bévini. Ensuite, c'est Rehab, Modaloki.

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0: mesdames et messieurs, c'est le Energy Afterworks. Avec moi, c'est JP. Nous avons deux invités avec nous, Jason, Ira et notre ami The Prophecy. Comment ça va, les gars?
1: Correct, ça va.
2: Correct, super, là.
0: Eh ben oui, toi, JP, comment ça va?
3: Non, j'ai une question, moi. Est-ce qu'ils ont dit correct à cause de bizarre?
2: Non, ça fait venir l'énergie, correct. Il fait assez correct. Longtemps que moi, mon pan passe là, hein.
1: Moi aussi, hein.
2: Tout le temps, good vibes.
0: Ah, ben ouais, oui, tant que possible, nous c'est God, nous de sa petite positivité. Allô, JP, je peux poser ma petite question? Non, tu es concocté ma petite question un petit peu épicée aussi pour
3: banane, non? Épicée dans le bon sens, c'est pas
0: ouais,
3: pour
0: épicée dans le bon sens. Parce que vous êtes de chez une alporte, vous êtes bien gay, man, même question. Alors, nous, on vous pose une question que vous n'êtes pas habitué, gay.
2: Allez, un peu pimenté.
0: Dépendant, comment nous prendre. Toi qui te gênes dans toi, JP?
3: Alors, moi, me trouver, je te prends le temps, tous les deux, de venir dégrader, bien fait. Quand tu gagnes. Nous, la tête à nous deux, pas que j'étais pas ce qu'on fait. Mais on a une question très importante. Combien de temps je te prends pour préposer la tête avant de te sortir? Parce que tu n'as pas sorti dans la journée.
1: Ah oui, c'est ta réponse.
2: Ouais, mais. Bon, c'est un truc que je peux trouver. Moi, je peux mettre casquette beaucoup dans mon moment de spectacle. Là. Ça veut dire, mon fini dit tout. Ça veut dire, si je me presse, ouais, une espèce de casquette ou un bini perron. Mon bandreds couvert libé. Normalement, je suis content un fresh look quand nous peut monter la scène, ça c'est tout. Mais moi, mon loctician, je m'appelle tout my locticians. On a mon option ici Maurice, mais ouais, saluez tout. Pas qu'à tout maintenant là. Attention à la guerre.
0: Un bon état.
2: Attention, un zoom, un firme au bas de dreadlocks vient droite.
0: Et toi, un professeur?
1: Ben, préparé, comment on dit, hein? Bon, moi, toutes les semaines, beaucoup de quoi faire sans faute.
0: Ouais. Toutes les semaines?
1: Toutes les semaines.
3: Non, c'est vrai. Vrai. On passe devant coiffure, on va gagner du temps.
1: Non, mon dos coiffure. Mon dos salon de coiffure. Et ouais, ben bon. Ouais. Bon, après, c'est une place que nous avons l'occasion de raconter un peu. Pareil que moi, ma femme, quand elle doit salon, faire CV, faire palabre. Bon, et respect à tout man avec qui nous croisons, qui nous accompagne, nous c'est
2: ouais, aussi. Ouais,
1: parce que nous avons un monde pas mal aussi. Bon, moi, mon objectif, c'est de ne pas pousser tout ça maintenant. Hein, attention, nous rater, mais ouais. Respect à eux.
2: Ouais, respect.
1: Et voilà un petit peu comment nous passer un peu.
2: Attends, moi, j'ai une question à ce là. Comment tu as. Qui est ton fade préféré? Zero fade?
1: Qui? Ah, zero fade, man.
2: Zero fade.
1: Ça veut dire en bas zero, après il fait un genre, comment dire, middle fade.
2: Middle fade.
1: C'est
2: moi,
1: ouais, c'est moi, il fait un petit demi-rond.
2: C'est ça, ouais. Moi, on pensait, nous, tous les deux, peut demander même affaire. Quoi faire?
1: Bon, nous, mon beau, mon beau, peut dire, on va être trop connu.
0: Wow!

0: impressionnant. Et ensuite, une autre question, vous êtes souvent l'eau la scène, pareil, qui aime trouver une vidéo l'eau TikTok. Mais des arrives, vous êtes bien une parole pendant que vous êtes chanté.
1: Ah, mais ça a beaucoup fois.
2: Beaucoup fois. Ouais, the trick is comment te relever.
0: Ouais, exactement. Moi, cette fille, elle saute là dans
2: ce moment. Oui, oui, oui. Mais moi, ouais, si ça arrive pour moi, mon exec micro dans la foule.
3: Ouais. Tu m'as pensé, du pote.
2: Ouais,
1: ouais. Non, mais c'est vrai parce que des fois, il y a tellement de trucs dans la tête pendant que tu peux chanter aussi. Et des fois, arriver, tu as zappé un coup et tu oublies une parole. Parfois, tu rates un mot même. Oui, après. Oui. Comment je sais, j'étais bien capable de répondre, toi.
2: Oui, oui, oui.
1: Mais bon, après, c'est bon, ça arrive tout du monde, on pensait, pas juste nous, mais.
2: Ouais.
1: Et voilà, c'est ouais. Tout un travail, quoi.
2: Yeah, yeah. How we mask it.
1: Ouais, exactly.
0: Et vous avez une autre question, vous êtes, monsieur, mon content de chanter sous la douche. D'ailleurs, je vais me sentir aussi, mon bien content sans Dieu. Car, à un moment, mon mal à faire, mon salive, il m'a tout fait. Moi, je suis fier pour grave, maner, ça, vous tape, vous êtes pas tout fier. Quand je peux sentir en show, en live, devant du monde.
1: Mais. J'ai respiré, moi.
0: Ouais. Non, c'est pas bien ça, vous la salive, mal à faire, là, mon Dieu.
2: Pour commencer, nous peine à une douche, l'eau la sève. Ça veut dire. Ça veut dire, tu commences là. Mais
1: bon, c'est après, c'est man. C'est, comment vous êtes, c'est man truc du métier aussi. Tu comprends là, comment vous êtes. Bon, pas pour montrer un labouré, comment attraper une pioche. Tu comprends là.
0: Ouais, c'est.
1: Comment attraper une. Comment on appelle ça, coupe canne. Tu comprends, on va pas le montrer, c'est comment faire ça. C'est man truc du métier, c'est tout un travail, pareil, comment à te chanter, te faire respirer, etc. Ils font pas partie des deux textes. Bon, c'est de prendre un petit peu plus en technique, qui pourrait être un peu complexe. Mais nous mettre le truc du métier, comment dire.
0: Et toi, comment tu fais, Jason?
2: Ouais, Livin, dans l'habitude. Au fait, c'est à tout moi. À cause de mon batteur, mon chanteur, en même temps.
1: C'est une plisse encore.
2: Mais, ouais, et mon pensée, c'est une pratique qui m'a développé avec le temps. C'est à tout mon rappel, quand tu fais commencer à jouer batterie et chanter, quand tu as 13 ans, 14 ans, moi, je peux tout le temps record le cassette, nous ban spectacle live, quand tu peux jouer à l'orchestre mon papa. Mais moi, je peux faire ça à ce temps-là qui m'a compris, qui fait, moi, je peux. Faire ça beaucoup, because dans la semaine, moi, je peux faire tout. Écoute, mon cap amélioré, ton point, et man, ça fait, ok, pas faire ça, pas sentir comme ça, pas sentir quand faire ça, cassage là. Mais là, comme trouve-moi plus libre devant la scène, mais ouais, c'est plus facile pour moi, en fait. Il y a une autre connexion, un autre feeling, une autre connexion, ouais.
0: Ok, merci beaucoup pour ce message. Là, on se quitte pour une petite page de réclame et ensuite nous retournons avec nos 10 camarades.
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1: C'est l'Energy After Works, Philippe et JP pour votre dose de divertissement. On est avec vous jusqu'à 20h, les amis. JP, t'es en forme, hein, JP?
2: Ah, il y a très très en forme, mais toi, Philippe?
1: Ah, ça va. JP, comment tu connais? Comment tu me connais? Nous avons deux invités avec nous, The Prophecy et notre ami Jason Ira. Messieurs, comment ça va, messieurs?
3: Yeah,
1: en fond. Eh bien oui, pendant qu'il m'a senti mes battements, il faut les banana comment je vais cuisiner. Je sais, vous pouvez mijoter.
2: Non, on rentre dans cette bulle, c'est incroyable, vous êtes. Allô, on a encore une question pour vous aujourd'hui. Première question, là, maintenant. Comment vous êtes une fille qui a été le déclic?
1: Origin story, comme sinon.
2: Ouais.
1: Chacun
2: a pas. Comment vous êtes fait, qui a été le déclic? Comment vous êtes corrigé? Je dis, mon vivine chanteur, mon vie lance moi dans la musique. Et c'était quoi ça, des clips?
3: Waouh, mais pour moi, mon papa, tu es un batteur chanteur. Et moi, déjà depuis l'âge de 3 ans, je me rappelle, je trouve qu'il peut faire ça dans l'église et avec un groupe familial. Mais mon grand-dit là-dedans, nous, famille, tu es un peu Jackson 5, comme

0: côté mon maman. Tout le monde joue un instrument, tout le monde sortait. Mais moi, je suis là dans mon grand, je suis là dans, il est là. Ça déclic là, il me vient, ouais, depuis la première fois, moi, quoi, ben là, je peux donner moi un morceau, l'orchestre, mon papa, pour santé. C'est Mysterious Girl, au fait. Et ben, à partir là, qui me trappe le micro, je peux entertainer devant, dans la foule, je peux sentir Mysterious Girl. C'est ben, l'année, je crois, j'ai 13 ans même. Et puis ça, je me dis, eh, ben, ouais, je peux trouver moi. Et puis Marie, on vit ça, la scène, en fait, scénique. And it's like, yeah, depuis ça, it's, that's when it started. Et mon fait la musique comme un métier jusqu'à l'air. Ouais, I'm super blessed. Give thanks. Yeah.
1: Merci beaucoup, Jason. Et toi, Mervyn, comment tu fais pour que ça élément déclenché, là?
2: Allô? Moi, tu me commences. Bon, mon petit chocot, petit petit, première fois qu'il m'a senti devant le public dans mon vie, c'était lors de mon première communion. Ben, j'ai fait moi certainement aussi. C'est la première fois, hein. Mais après ça, bon, mon parti est en tête pour venir me sentir vraiment.
3: Et tu passes bien quand tu te sentais.
2: Ouais. Ouais, non, mon petit, okay. Bon, un peu trac, parce que je vois ça devant une tâche. Mais bon après, moi, je suis content de la musique. Moi, comme on rappelle un bout. Un morceau français, c'est moi.
0: Ah, français, ok.
2: Ouais. Esprit de lumière, tu planes sur les eaux. Ah. Souffle sur la terre, allume un feu nouveau. Okay, t'as fait un peu comme ça.
0: Ouais, ouais, ouais.
2: On rappelle juste ça, bout là.
0: Sérieux.
2: Et après, moi, je suis content pour venir être musicien, tout le temps. Bon, c'est trop vraiment que je disais pour venir en chanter. Moi, je suis content pour venir en musicien. Et après, là, moi, je peux jouer. Je me rappelle, tu donnes la guitare. C'est une jolie anecdote. Tu donnes la guitare. Je suis rendu en basse. Pour moi, c'était la guitare. Là, je passe 6e, le 7 en deux collèges. Et là, je suis rendu en place pour prendre la guitare. Il rentre, il quitte la guitare. Il dit, non, attends, venez. Et là, il t'emmène moi. Dans le magasin, bon, pas pour citer non.
3: Bien sûr, on ne va pas faire plus de
2: cadeaux. Voilà. et là, la balise, ils prennent bon la guitare pour moi. Ça, moi, je pensais de faire le déclic jusqu'à maintenant. Et après, voilà, nous continuons. Mais moi, avec Olivier Dauphine, c'est nous qui nous créons The Prophecy. Moi, The Prophecy, c'est pas oublié, c'était l'équipe.
0: Ouais.
2: Et tout le temps, je suis en Babistop. Santé, et moi, je suis content d'écrire, moi, je suis content de faire affaire à moi, écrire un petit poème, etc. Bon, après, voilà, on est arrivé, on commence à faire nos mots, et après, on commence à santé. À la base, aussi, je peux santé, mais moi, je suis musicien, mais après. On va connaître comment on vient.
0: Ouais, ouais.
2: Parce qu'on se dit, on va qu'on capte dire comment on arrive, ça, mais
0: on arrive.
3: Mais
0: c'est vrai,
3: tu dis quelque chose, à qui moment on vient de santé, mais quand je suis jeune, est-ce que je tiens à l'autre vocation alternative, tu fais comment dire l'univers parallèle?
0: Oui.
3: Si je tiens à l'autre métier.
0: Oui, oui, oui.
3: Jason Irène.
0: Non, moi, depuis l'âge de 8 ans, je rappelle mon grand-père, tu amènes moi un entraînement football. Et depuis ça, moi, je peux jouer football, et puis l'école, et mon prince football assez sérieux, sérieusement, Australie. J'ai joué pour mon State League aussi, 15 ans, 15, 16 ans. Yeah, ma position plutôt right wing, striker.
3: Mais
0: ça veut dire, ouais, I was heavy, heavy, heavy, football. Et il y a un camarade qui m'a fait jouer contre eux aussi, dans même l'âge, qui a réussi à jouer pour Australie tout, dans World Cup.
3: Oh,
0: ouais, mon Richard, mais... Patrick Kisnobo, mais nous encore camarades jusqu'à l'air. Mais mon rappel, il jouait défender contre moi, carrément.
1: Et tu veux passer au livre?
0: Ouais. Non, et non, Lily, tu te portes biasly. Ouais, Marie, c'est tough. Mais ouais, bonnes affaires comme ça, c'est vraiment une fork in the road, you know, like, uh-huh. and gosse au droit là, tu vois, soccer ou music, you know.
2: Yeah. Et pour moi, c'est pareil, même affaire.
3: Footballer?
2: Ouais.
1: Bon, c'est bon, moi, c'est moi.
2: Bon, moi, j'ai football, moi aussi. Moi, j'aime bien jouer football, depuis petit, pour l'équipe nationale, parce que moi, je suis dans santé aussi. Bon, c'est mon parti pour une santé aux musiciens. Définitivement, moi, je suis pas un footballeur. Mais une équipe qui est extra là-dedans, c'est qui. Pendant ce moment de l'époque-là, j'ai même réfléchi. qui travaille, mon bois le faire.
3: Ouais.
2: Et moi, je suis content, sport, à l'époque, sport et la musique. Mm-hmm. Tout le temps. Hein, ça a des affaires là, tout a tiré dans la tête. Pendant qu'il m'a fait l'école, et après, je me disais, bon, mon gars, l'occasion de jouer football, faire beaucoup de sport, nous, c'est volleyball, bon, un peu de sport, athlétisme aussi. Pendant ça, à l'époque là, tout le temps, je me disais, bon, pour lance-moi dans le sport, vraiment, sérieusement. Et à côté, en parallèle, tu dans la musique, moi, je suis toujours content, mais après, dès que je finis l'école, la musique directe.
0: Ouais.
2: Pas qu'à commenter, moi, j'ai déjà dit vraiment, c'est, ouais, c'est une passe comme ça.
1: Et nous pour rester dans les thèmes de votre courrier, comment vous êtes fier pour remettre tout en question quand les temps peuvent changer, la musique peut évoluer? Comment vous êtes fier pour dire, eh bien, si je continue la musique comme ça, est-ce que du monde peut contenter? Ou soit vous êtes arrange de panier de travail, comment ça se
0: ouais,
1: passe?
0: Ouais, ouais, ouais, bonne question ça, que souvent.
2: Je pourrais dire ça aussi.
0: Souvent, nous questionnons nous-mêmes comme artistes, comme une bande de créative, souvent comme un musicien même, comme en Mervin, moi aussi, moi aussi, tout le temps, un rêve, un musicien, aujourd'hui, moi ça, au fait, moi faire ça dès la vie là, moi vis Maurice qui me plus un artiste, Australie, moi vis la vie musicien. Et tout le temps, tu te questionnes toi-même comment tu peux évoluer ton son. Est-ce que moi-même, je peux gagner, like, je peux venir bored, et ce qui me peut sentir, ou je peux jouer. Like. Mais tu connais, les autres jours, l'inspiration là, tellement elle est là, elle est dans nous la main, tous les jours, like, YouTube, ben Instagram, ben proximité, ben inspiration, ben artiste qui t'ont inspiré. Les autres là, je dans toute la main. It's too. There's no excuse for this generation, t'comprends? Pour qui te sentir toi bored et te pas gagner l'inspiration. En fait, l'inspiration là, it's here, it's every day, it's around us. Pas même dis le portable, it's around us. Dans la nature, dans le son qui te tendait tous les jours quand tu te levais, dans la musique qui te écoutait, bonne parole. Mais ouais, pour moi, c'est. I draw on these feelings, you know, a core feeling, but I draw on these things to inspire me, you know. Yeah.
1: Merci beaucoup, Jason. Et toi,
2: ouais, pareil, comme Jason il dit, ouais, bon, déjà ça, c'est qu'il. Ouais, il est vrai qu'il tout autiste, hein, n'importe quel autiste qui est dans le monde entier. Et normalement, moi, quand il pose la question, bon, est-ce qu'il sait qu'il peut faire là? Il peut courir? Est-ce qu'il dit, il peut écouter? Ou etc. C'est une question qui est un artiste posé. C'est tout un artiste qui est content, envie de faire bien. Hein? Mm-hmm. Envie de faire bien. C'est quand même un artiste, c'est pas venir santé, c'est recherche aussi. Mm-hmm. C'est pas obligé pour faire le morceau, c'est pas. Je dis, moi, venez faire le morceau comme ça après. Tu comprends? Il faisait recherche tout le temps, il faisait travail, des pas une inspiration qui nous gagnait, un artiste qui nous écoutait parce que quand même, lui aussi, nous fans. Hein, nous aussi, nous avons beaucoup d'artistes qui nous écoutent, ouais, qui vraiment inspirent nous, comment dire, par rapport à ce qu'ils ont pu faire. Pas forcément nous peut faire comme eux, non. C'est juste que ce qu'ils ont pu faire inspire nous. Et pour moi, je suis tourné comme ça, mais après, bon, tant qu'ils t'ont encore recherché, tant qu'ils te travaillent, ben, même tu es un self-fan.
3: Ouais. Ouais, ouais. Et depuis que inspiration, yeah. Yeah. En termes collaboration, est-ce que c'est un artiste de rêve? Enzo, je suis déjà content de collaborer avec. Peut-être Banapé Koulou, je trouve ça message là. Enzo, qui connaît toi, Jason? Qui commence à dire dans ton bucket list de dire Enzo, toi.
0: Ouais, mais jolie question ça. Quand tout le monde qui connaît moi comme un artiste ou mon thème de voix ou si tu si suives moi. Je peux finir de connaître, comprendre que Stevie Wonder, c'est une legend pour moi.
1: Ouais.
0: It's the GOAT, ultimate GOAT. Mais, you know, mais un artiste aussi, like la famille, comment dire, Damien Marley, Stephen Marley, would be something un peu plus qu'il faut réalistique. Or one day, me trouve moi dans sa belle up et peut-être collaborer en zout, you know. Qui fait un cégué, qui fait là-bas.
2: Yeah.
0: Man, ultimate dream. Nous n'allons loin là.
3: Eh ben, tu vas connaître, hein, parce que je te suis.
1: Tu écoutes Afterworks?
3: Yeah. Eh ben oui. Et toi, Mervin?
2: Bon, moi, il y en a tellement d'artistes qui m'ont écouté.
3: Excellent, tu n'as pas un choix, one shot, one shot comme ça.
2: Bon, pour soi.

0: Elle est un peu compliquée, c'est moi qui fais. Ouais. C'est toi qui fais parce que.
1: Plusieurs inspirations.
0: Ouais. Nous prenons chacun de chaque. Tu peux comprendre. Mais pareil que moi, j'essaie de dire vraiment, sans nana, oui. Si un réalisable, c'est un demande vraiment. Parce que ouais. C'est ma note qui vraiment inspire nous. Trois épisodes de papa pour une suite aussi. Mais après, il y a tellement d'artistes qui m'ont écouté. Morgan Heritage, Nazio Fontaine, tellement. Tellement, moi, j'ai un peu de temps écouter ni manger mon beau
1: zut. Ouais. C'est vrai, beau zut. Ne pas dire. Ouais, mais. C'est vrai, non, me suivre toi.
2: Stripe.
0: Vous allez rire, ouais.
1: Allez, donc, nous continuons. Tu peux avec l'interview avec Jason Ua et The Prophecy. Nous prenons une pause avec la musique tout de suite. C'est Veggie Dream, juste une fois.

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1: Et oui, mesdames et messieurs, c'est déjà, enfin, c'est presque la fin de notre émission. Avec moi, c'est un JP. JP, toujours la même?
2: Oui, bien sûr, Philippe. Et avec nous, c'est toujours nos deux invités du jour, Jason Ira et Mr. Mervin du groupe The Prophecy.
1: Et oui, mesdames et messieurs, avant qu'il nous clôture l'émission, vous connaissez un tir, Laina, nous tout doux pécouse, feeling. Mais après feeling, messieurs, qui se tenait de pipeline, qui t'y projet en cours, pévini, pour le ban auditeur qui écoute nous, enfin, auditeur, auditrice, qui

0: avec nous. En ce moment, nous commençons avec Jason Mémar. J'ai pas fini là, non, Enargo.
1: Oui, non.
0: Plein de choses.
1: En fait, chaque fois, mon vie de Maurice, mon rôle, joint dans l'équipe, autant du groupe, nous collaborer. Le bon morceau, bon arrangement pour les autorités aussi, surtout comme Billy Gunn, Sebi. Ça veut dire qu'il y a bon release pour venir. Moi, il y a deux camarades sortis de Miami qui peuvent venir joindre moi, Maurice, la semaine prochaine. Là.
0: Mm-hmm.
1: Et en fait, nous pouvons travailler un morceau, un clip ici dans Maurice pour une release en octobre. Et ça veut dire respancher. Bien sûr, dans le studio avec Authentic Groove aussi, pour rôder une lutte, une nouveauté. Jason Lira est Authentic Groove. Chaque fois, mon ville Maurice, c'est important qu'il me fait ça. Et ça, ouais, ça veut dire nous l'année bien changée, là.
0: Ah, très bien. Et toi, Mr. Marvin, Dark and Nine, The Pipeline, qui peut préparer, puis concocter pour nous, là?
2: Bon, là, il y a pas mal de trucs, parce qu'il y a un concert déjà qui nous préparer. Bon. Avant, nous avons pas mal de featuring qui pouvaient venir, je vous tendais. Des années, j'étais zappé travailler l'album aussi, depuis un bon bout de temps. Bon, date de sortie, pas connaît. C'est moi qui travaille. Tigui, dès qu'il nous gagne le temps, nous continuer. Nous toujours en phase de recherche, toujours pour avancer. Après, nous avons un concert qui peut venir très prochainement. Un concert qui nous peut faire d'ailleurs un concert qui peut venir le 3 octobre. Au Cabaret Sauvage, en France, c'est un concert qui nous pète ni à qui. Je travaille beaucoup pour ça. Mais après ça, après, nous suis tourné en Australie, qui nous bien passé, australienne, parce que marie bien. Jason, il a un petit peu ça. Quoi? Ça même nous fait travailler pour l'instant. Et reste connecté surtout, le bon réseaux sociaux. Ouais. The Prophecy, Lotu, Instagram, Facebook,
1: ouais.
2: TikTok, un chigit, moi c'est yé, même si mon bateau. 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
1: Ouais, bien sûr, ouais, ça même qui place que tu peux trouver nos bonnes updates,
2: yes.
1: bon spectacle, là, soit studio, soit live, bon release. Moi, heavy lo social media, lo Instagram, c'est tout, TikTok. Yeah. Facebook, faut suivre.
3: Alors, avant de partir, est-ce que c'était un message pour un jeune qui a envie de lancer dans la musique? Qui conseille c'était là pour ça, un jeune là?
1: Mais, comme moi, je peux dire, t'as l'air là, servi sa nouveauté qui nous est là, like the new generation, like réseaux sociaux, you know, inspiration qu'ils ont. Capable de rester assis, le YouTube, le Jizou, tout ça fait une vie accessible. Ouais, redout l'inspiration, l'important, mon service, c'est un mot, pas copier là.
2: Yeah.
1: Mais inspiration, you know. Like, I'm aussi, prophétie, he was inspired by artists, bien sûr, à Bob Marley.
2: Sure.
1: Moi aussi, m'ont inspiré par un bon artiste. Mais, ouais, ça m'est nous, on dans l'optique pour copier ou. Like, ou soit, yeah, take music, ou, like, c'est trop simple. Like, mm-hmm. I think we need to use it as a tool these days. Yeah, so that's what I would say.
0: Ouais, effectivement, je peux écouter ce message.
2: Oui.
0: Et oui, donc, dis-moi, oui. Tu peux dire, ajoute quelque chose?
2: Non, ça va.
0: Après,
2: bon, Ovin, pour moi. Bon pour Banzan, c'est tout. Et ben, déjà, moi, content, je vais faire la musique. La musique, c'est une façon pour que je sois capable d'épanouir eux-mêmes. Bon, content, si je ne choisis la musique, c'est tout Banzan. Parce qu'il est aussi comme ça. Et voilà. Et le message qui m'a pour eux, c'est aussi, pour revenir à ce que Jason nous dit, c'est inspirer de quelqu'un ou de la vie, quoi, de me comprendre, écrire mes affaires, et surtout, nous sommes responsables de ce qui nous peut dire, surtout. Parce que nous sommes connus qui nous avons amené dans ce monde-là, parce que recherche, écrire un bon petit texte. Et voilà, moi, un conseil qui me donne Manzan, et toujours croire dans eux, surtout, parce que je pense que tout peut venir comme ça, là, sans travail. Il y a un gros travail qui est dans derrière, et c'est toujours besoin de passion. Passion parce que ne pas planter pour gagner des mains.
0: Mm-hmm.

0: nous faisons passion et sans qu'un surtout et voilà, les comme ça dans la musique.
1: It's not an easy road.
0: Yeah, il n'est pas aussi simple que ça, mais c'est le moment de continuer à manger et voilà, quoi. Pareil comme moi, petit dire, et ça même la clé, quoi.

0: C'est sûr et certain, je vais le prochain hit aussi, c'est pour nous boutons libre, bien même, l'eau, énergie, Maurice. En attendant, JP, nous dire au revoir à tous nos auditeurs et auditrices. Merci tout le monde qui te fait écouter non ce moment. Et surtout, merci à nos deux artistes, Jason Ira et The Prophecy, qui sont là pour ce nouveau single. Feeling, d'ailleurs, qui sont capables de checker les autres pages ou qui sont boutons libre tous les jours, les réseaux sociaux. Non, JP?
1: Exactement, merci beaucoup à tous. On se revoit dès demain à 18h pour une nouvelle édition du Energy Afterworks.

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